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2: 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Les 6 heures passées de quelques secondes, bon réveil avec Radio Gallo Cittadella.

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2: Il est tout juste à 7h30 à l'écoute d'RCC. Bonjour et content de vous retrouver. Nagui au micro, c'est la matinale. Nous sommes aujourd'hui jeudi 18 juin 2026 et nous fêtons les Lions. On démarre avec Yazoo Situation.

0: Jérusalem, à 7h40 à l'écoute d'RCC, votre radio One Republic. Patricia Cass dans un instant et tout de suite l'éphéméride.
1: Bonjour, excellent jeudi 18 juin 2026. Aujourd'hui, c'est parti pour votre éphéméride. N'oubliez pas les Léonces qui sont à l'honneur, donc c'est leur fête aujourd'hui. Et c'est la journée mondiale de la gastronomie durable, journée internationale du sushi également. Dans l'éphéméride de cette journée, première mondiale pour le film Tarzan aux États-Unis en 18 juin, c'était en 1999. Et puis un jour historique évidemment pour la radio, le 18 juin 1940, il y a 86 ans, l'appel était le premier discours prononcé par le général de Gaulle à la radio de Londres sur les ondes de la BBC, donc en 18 juin 1940. Enfin, bon anniversaire à vous les natifs du 18 juin. Vous êtes le même jour que Jamel Debbouze, 51 ans. Julie Depardieu fête-elle ses 53 ans. Très bon anniversaire également à l'ex-tennisman français Richard Gasquet qui est à la retraite maintenant. Il fête ses 40 ans. Bonne journée, bon jeudi. 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

0: Beautiful Colors avec One Republic à 7h43 à l'écoute d'RCC, l'horoscope en ce jeudi maintenant. Calogero, M. Pokora avec 1000 fois et avant les infos de 8h. Le programme télé, notamment A, et puis un peu de musique corse avec Christophe Mandolini, Porte.
1: Voici votre horoscope de ce jeudi 18 juin. Bélier, vous saurez profiter d'un bel élan d'énergie positive pour conclure des dossiers périlleux. Taureau, vous réussirez à vous dégager plus de temps pour le passer avec vos proches. Gémeaux, un collègue pourrait bien faire une petite déclaration aux célibataires et ça n'a rien à voir avec les impôts. Cancer, ne vous laissez pas envahir à cause d'urgences professionnelles qui pourraient s'accumuler. Lion, que de bonnes nouvelles aujourd'hui qui vont vous faire avancer sur tous les plans. Vierge, il y a des moments où il ne vaut mieux pas écouter son entourage et n'en faire qu'à sa tête. Balance, votre motivation est au plus haut et votre charme également. Scorpion, les perspectives d'avenir que vous envisagez pour septembre semblent se profiler en votre faveur. Sagittaire, une belle surprise va vous donner de l'énergie positive pour tout le reste de la journée. Capricorne, profitez de cette belle confiance en vous pour enclencher vos projets ambitieux. Verseau, quand l'orage éclate, vous préférez danser sous la pluie, ce qui en agace plus d'un. Et Poisson, les décisions que vous avez prises récemment vont enfin prendre une bonne tournure.
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Votre soirée télé pour ce jeudi 18 juin, c'est parti avec Zodiac, votre série ce soir sur TF1 avec Francis Huster. Sur M6, du foot avec Suisse, Bosnie-Herzégovine, la Coupe du Monde évidemment. Il n'y a que la vérité qui compte ce soir sur W9. Un classique d'avant-été, les Soudoués ce soir sur TMC. Et puis enfin sur Canal+, Silo saison 2 avec Rebecca Ferguson et Tim Robbins. Bonne soirée télé et très bon jeudi avec nous. 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

0: Rareté avec Christophe Mondolini, vous écoutez RCC des piles 8h. Bonne fête aux Léonce, aujourd'hui jeudi 18 juin, voici les infos, Philippe Jam, bonjour.
1: Bonjour, un poids lourd a versé dans le fossé hier sur la RT30 à hauteur de Canavage. Bloqué dans l'habitacle, le conducteur a dû être désincarcéré par les pompiers. La circulation a été longuement perturbée sur le secteur. Au deuxième jour de l'étude du texte sur le projet de loi sur l'autonomie de la Corse à l'Assemblée nationale, les débats ont tourné hier autour du thème de la communauté et de lien à sa terre contenu dans le texte. Finalement, un nouvel amendement gouvernemental présenté par la ministre Françoise Gatel a été adopté et a fait consensus. Une réécriture de l'alinéa 2 de l'article unique. La Corse est dotée d'un statut d'autonomie au sein de la République qui tient compte de ses intérêts propres liés à ses caractéristiques d'île méditerranéenne, au relief montagneux et à sa communauté insulaire, historique, linguistique et culturelle, ayant développé un lien singulier à la terre corse. Plus tard, les députés ont débattu sur la question des compétences dont hériterait la collectivité de Corse et surtout des moyens financiers qui les accompagneront. Les débats vont reprendre ce matin et concerneront cette fois les questions de non-régression sociale et environnementale ainsi que la consultation des Corses avant le vote solennel du texte prévu mardi prochain. Selon un rapport de l'INSEE en Corse, la ruralité et la pauvreté sont les principaux défis du maintien à domicile des seniors. L'INSEE souligne qu'en 2022, 110 000 personnes âgées de 60 ans et plus vivent en Corse, soit 31% de la population insulaire. Leur nombre augmente deux fois plus vite que l'ensemble de la population et pourrait atteindre 158 000 habitants en 2050. 3 seniors sur 10 vivent seuls, le plus souvent des femmes. Le rapport précise également que le nombre de seniors résidant dans des territoires ruraux éloignés des services et les temps de trajet pour accéder aux soins ou au commerce sont en moyenne deux fois plus longs que dans l'Hexagone. À cette contrainte géographique s'ajoute une exposition à la pauvreté plus forte qu'ailleurs. La plupart des seniors restent propriétaires de leur logement qui peut être surdimensionné et mal adapté à leur usage. Des revenus plus faibles qu'en France métropolitaine peuvent en outre limiter l'accès aux établissements d'hébergement pour personnes âgées dépendantes. Ces difficultés s'accentuent aux âges les plus avancés pour accompagner ses besoins grandissants. La Corse s'appuie aujourd'hui sur une silver économie plus développée qu'ailleurs, conclut l'INSEE. La Chambre régionale des comptes corse vient de relancer sa campagne de participation citoyenne, la quatrième du nom. Une consultation qui permet aux habitants de suggérer des sujets de contrôle portant sur les politiques publiques locales et les grands enjeux du territoire. Ainsi, jusqu'au 22 juin, les Corses sont invités à proposer des thèmes de contrôle à la Chambre régionale des comptes, avec pour objectif d'intégrer les préoccupations des citoyens au programme de travail 2027 de l'institution. Les propositions seront examinées selon plusieurs critères, parmi lesquels la nouveauté du sujet, sa faisabilité, son intérêt au regard des travaux déjà menés ou encore le nombre de soutiens recueillis. Le thème retenu pour un futur contrôle sera dévoilé en janvier prochain. Enfin, hier a débuté la 18e édition du festival littéraire Racines de Ciel. Elle se tiendra jusqu'à dimanche au Palais Fesch, Musée des Beaux-Arts d'Ajaccio et hors les murs, avec pour thème Raies de Lumière. Au programme de cette édition, des rencontres inédites entre spécialistes de l'histoire de l'art et de la littérature. Et puis parmi les temps forts, la remise du 7e prix du livre d'art d'Ajaccio. La météo pour terminer ce journal, le temps sera ensoleillé avec un vent de nord-est parfois modéré aux extrémités de l'île. Les maximales de ce jeudi en mi-journée, 26 à 33 degrés du littoral vers l'intérieur.
2: Bonjour, alerte coup de chaud sur le pays. Météo France place 26 départements du centre de l'Est et de l'Île-de-France en vigilance orange canicule à partir de ce jeudi midi. Un épisode intense qui va s'installer pour durer jusqu'à la semaine prochaine. Sont attendus d'ici la fin de la semaine des thermomètres affichant 36 à 37 degrés avec des points locaux à 40 ce dimanche pour la fête de la musique. Et puis sur le réseau intercité sur les rails, la SNCF craint des pannes de climatisation et supprime 71 trains jusqu'à lundi. 3 lignes majeures sont touchées, l'axe Paris-Orléans, Limoges-Toulouse, Toulouse avec 31 annulations. Paris-Clermont-Ferrand et la transversale Bordeaux-Marseille. Des suppressions massives qui représentent jusqu'à 40% des circulations habituelles sur ces axes. La direction affirme vouloir éviter tout risque de blocage des voyageurs dans les rames les plus anciennes, comme c'est déjà arrivé. L'industrie tient la barre, les ménages accusent le coup. C'est le bilan de l'INSEE publié hier. L'Institut prévoit une croissance de 0,7% en 2026 et écarte le risque de récession. Mais la situation reste difficile pour les foyers. Le pouvoir d'achat va reculer de 0,3% cette année, plombé par une inflation à 2,7% en décembre. Enfin, le chômage devrait remonter à 8,4% d'ici la fin de l'année. Bilan positif en tout cas pour Emmanuel Macron. Après la clôture du sommet du G7 à Évian, le président français a qualifié la rencontre d'objectivement un succès, saluant un moment d'unité. Parmi les dossiers accueillis, une aide accrue à l'Ukraine face à la Russie, l'appui à l'accord de paix entre Washington et Téhéran et la sécurisation du détroit d'Ormuz. Enfin, le chef de l'État a réaffirmé sa confiance envers le président américain Donald Trump, avec qui il a dîné à Versailles. Et puis un tournant historique au Moyen-Orient, Donald Trump et le président iranien Massoud Pezeshkian ont signé un protocole d'accord pour mettre fin aux tensions entre Washington et Téhéran. Un texte qui prévoit une cessation immédiate des hostilités, la réouverture instantanée du détroit d'Ormuz. En contrepartie, les sanctions américaines seront progressivement levées, tandis que des négociations sur le nucléaire devraient débuter sous 60 jours. Enfin, en football, match nul pour le Portugal face à la République démocratique du Congo, un partout. Et puis l'Angleterre débute bien cette Coupe du Monde avec 4 buts face à la Croatie qui marque 2 points.
3: Bonjour, excellent jeudi 18 juin 2026. Aujourd'hui, c'est parti pour votre éphéméride. N'oubliez pas les Léons qui sont à l'honneur, donc c'est leur fête aujourd'hui. Et c'est la journée mondiale de la gastronomie durable, journée internationale du sushi également. Dans l'éphéméride de cette journée, première mondiale pour le film Tarzan aux États-Unis en 18 juin, c'était en 1999. Et puis un jour historique évidemment pour la radio, le 18 juin 1940, il y a 86 ans, l'appel était le premier discours prononcé par le général de Gaulle à la radio de Londres sur les ondes de la BBC, donc en 18 juin 1940. Enfin, bon anniversaire à vous les natifs du 18 juin, vous êtes le même jour que Jamel Debbouze, 51 ans, Julie Depardieu fait-elle ses 53 ans. Très bon anniversaire également à l'ex-tennisman français Richard Gasquet qui est à la retraite maintenant. Il fête ses 40 ans. Bonne journée, bon jeudi.
2: Le soleil et la chaleur s'installent sur la majeure partie du pays ce jeudi. Seul le nord-ouest fera exception avec une tendance orageuse et plus de nuages. Ailleurs, on cherchera l'ombre et la fraîcheur avec des températures caniculaires attendues dans l'après-midi. 32 degrés à Perpignan et à Lille, 37 à Toulouse et Bordeaux, 37 également à Bourges et à Paris, 38 degrés pour Lyon. Les températures plus modérées autour de 24 degrés à Brest, mais aussi en bord de Manche.
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0: Belle matinée avec nous, chanson de circonstance. Voici Corinne dans la matinale, il fait chaud.

0: Queen avec le groupe Freddie Mercury à 8h30. RCC, belle matinée, bon jeudi matin. Nous sommes aujourd'hui le 18 juin 2026. Nous fêtons les Léonces. Voici Philippe Jam tout de suite et la météo.
1: 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Le temps sera ensoleillé avec un vent de nord-est parfois modéré aux extrémités de l'île. Les maximales de ce jeudi en mi-journée, 26 à 33 degrés du littoral vers l'intérieur.
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0: Voici votre horoscope de ce jeudi 18 juin. Bélier, vous saurez profiter d'un bel élan d'énergie positive pour conclure des dossiers périlleux. Taureau, vous réussirez à vous dégager plus de temps pour le passer avec vos proches. Gémeaux, un collègue pourrait bien faire une petite déclaration aux célibataires et ça n'a rien à voir avec les impôts. Cancer, ne vous laissez pas envahir à cause d'urgences professionnelles qui pourraient s'accumuler. Lion, que de bonnes nouvelles aujourd'hui qui vont vous faire avancer sur tous les plans. Vierge, il y a des moments où il ne vaut mieux pas écouter son entourage et n'en faire qu'à sa tête. Balance, votre motivation est au plus haut et votre charme également. Scorpion, les perspectives d'avenir que vous envisagez pour septembre semblent se profiler en votre faveur. Sagittaire, une belle surprise va vous donner de l'énergie positive pour tout le reste de la journée. Capricorne, profitez de cette belle confiance en vous pour enclencher vos projets ambitieux. Verseau, quand l'orage éclate, vous préférez danser sous la pluie, ce qui en agace plus d'un. Et Poisson, les décisions que vous avez prises récemment vont enfin prendre une bonne tournure.
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1: 8h51 dans un instant, les infos, Philippe Jam entre autres, avant Fellman et Jacques Dutronc avec ce magnifique titre, Corsica.
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0: Demain c'est toi, c'était François Fellman. Vous écoutez RCC, il est pile 9h. Les news arrivent, ainsi que l'éphéméride et la météo. Tout de suite, Philippe Jam et le journal insulaire. Philippe, bonjour.
1: Bonjour, un poids lourd a versé dans le fossé hier sur la RT30 à hauteur de Canavage. Bloqué dans l'habitacle, le conducteur a dû être désincarcéré par les pompiers. La circulation a été longuement perturbée sur le secteur. Au deuxième jour de l'étude du texte sur le projet de loi sur l'autonomie de la Corse à l'Assemblée nationale, les débats ont tourné hier autour du thème de la communauté et de lien à sa terre contenu dans le texte. Finalement, un nouvel amendement gouvernemental présenté par la ministre Françoise Gatel a été adopté et a fait consensus. Une réécriture de l'alinéa 2 de l'article unique. La Corse est dotée d'un statut d'autonomie au sein de la République qui tient compte de ses intérêts propres liés à ses caractéristiques d'île méditerranéenne, au relief montagneux et à sa communauté insulaire, historique, linguistique et culturelle, ayant développé un lien singulier à la terre corse. Plus tard, les députés ont débattu sur la question des compétences dont hériterait la collectivité de Corse et surtout des moyens financiers qui les accompagneront. Les débats vont reprendre ce matin et concerneront cette fois les questions de non-régression sociale et environnementale ainsi que la consultation des Corses avant le vote solennel du texte prévu mardi prochain. Selon un rapport de l'INSEE en Corse, la ruralité et la pauvreté sont les principaux défis du maintien à domicile des seniors. L'INSEE souligne qu'en 2022, 110 000 personnes âgées de 60 ans et plus vivent en Corse, soit 31% de la population insulaire. Leur nombre augmente deux fois plus vite que l'ensemble de la population et pourrait atteindre 158 000 habitants en 2050. 3 seniors sur 10 vivent seuls, le plus souvent des femmes. Le rapport précise également que le nombre de seniors résidant dans des territoires ruraux éloignés des services et les temps de trajet pour accéder aux soins ou au commerce sont en moyenne deux fois plus longs que dans l'Hexagone. À cette contrainte géographique s'ajoute une exposition à la pauvreté plus forte qu'ailleurs. La plupart des seniors restent propriétaires de leur logement qui peut être surdimensionné et mal adapté à leur usage. Des revenus plus faibles qu'en France métropolitaine peuvent en outre limiter l'accès aux établissements d'hébergement pour personnes âgées dépendantes. Ces difficultés s'accentuent aux âges les plus avancés pour accompagner ses besoins grandissants. La Corse s'appuie aujourd'hui sur une silver économie plus développée qu'ailleurs, conclut l'INSEE. La Chambre régionale des comptes corse vient de relancer sa campagne de participation citoyenne, la quatrième du nom. Une consultation qui permet aux habitants de suggérer des sujets de contrôle portant sur les politiques publiques locales et les grands enjeux du territoire. Ainsi, jusqu'au 22 juin, les Corses sont invités à proposer des thèmes de contrôle à la Chambre régionale des comptes avec l'action des citoyens au programme de travail 2027 de l'institution. Les propositions seront examinées selon plusieurs critères, parmi lesquels la nouveauté du sujet, sa faisabilité, son intérêt au regard des travaux déjà menés ou encore le nombre de soutiens recueillis. Le thème retenu pour un futur contrôle sera dévoilé en janvier prochain. Enfin, hier a débuté la 18e édition du festival littéraire Racines de ciel. Elle se tiendra jusqu'à dimanche au Palais Fesch, Musée des Beaux-Arts d'Ajaccio et hors les murs, avec pour thème Ré de lumière. Au programme de cette édition, des rencontres inédites entre spécialistes de l'histoire de l'art et de la littérature. Et puis parmi les temps forts, la remise du 7e prix du livre d'art d'Ajaccio. La météo pour terminer ce journal. Le temps sera ensoleillé avec un vent de nord-est parfois modéré aux extrémités de l'île. Les maximales de ce jeudi en mi-journée, 26 à 33 degrés du littoral vers l'intérieur.
2: Bonjour, alerte coup de chaud sur le pays. Météo France place 26 départements du centre, de l'est et de l'Île-de-France en vigilance orange canicule à partir de ce jeudi midi. Un épisode intense qui va s'installer pour durer jusqu'à la semaine prochaine. Sont attendus d'ici la fin de la semaine des thermomètres affichant 36 à 37 degrés avec des points locaux à 40 ce dimanche pour la fête de la musique. Et puis sur le réseau intercité, sur les rails, la SNCF craint des pannes de climatisation et supprime 71 trains jusqu'à lundi. Trois lignes majeures sont touchées, l'axe Paris-Orléans, Limoges-Toulouse, Toulouse avec 31 annulations. Paris-Clermont-Ferrand et la transversale Bordeaux-Marseille. Des suppressions massives qui représentent jusqu'à 40% des circulations habituelles sur ces axes. La direction affirme vouloir éviter tout risque de blocage des voyageurs dans les rames les plus anciennes, comme c'est déjà arrivé. L'industrie tient la barre, les ménages accusent le coup. C'est le bilan de l'INSEE publié hier. L'Institut prévoit une croissance de 0,7% en 2026 et écarte le risque de récession. Mais la situation reste difficile pour les foyers. Le pouvoir d'achat va reculer de 0,3% cette année, plombé par une inflation à 2,7% en décembre. Enfin, le chômage devrait remonter à 8,4% d'ici la fin de l'année. Bilan positif en tout cas pour Emmanuel Macron. Après la clôture du sommet du G7 à Évian, le président français a qualifié la rencontre d'objectivement un succès, saluant un moment d'unité. Parmi les dossiers clés, une aide accrue à l'Ukraine face à la Russie, l'appui à l'accord de paix entre Washington et Téhéran et la sécurisation du détroit d'Ormuz. Enfin, le chef de l'État a réaffirmé sa confiance envers le président américain Donald Trump, avec qui il a dîné à Versailles. Et puis un tournant historique au Moyen-Orient, Donald Trump et le président iranien Massoud Pezeshkian ont signé un protocole d'accord pour mettre fin aux tensions entre Washington et Téhéran. Un texte qui prévoit une cessation immédiate des hostilités, la réouverture instantanée du détroit d'Ormuz. En contrepartie, les sanctions américaines seront progressivement levées, tandis que des négociations sur le nucléaire devraient débuter sous 60 jours. Enfin, en football, match nul pour le Portugal face à la République démocratique du Congo, un partout. Et puis l'Angleterre débute bien cette Coupe du Monde avec 4 buts face à la Croatie qui marque 2 points.
3: Bonjour, excellent jeudi 18 juin 2026. Aujourd'hui, c'est parti pour votre éphéméride. N'oubliez pas les Léonces qui sont à l'honneur, donc c'est leur fête aujourd'hui. Et c'est la journée mondiale de la gastronomie durable, journée internationale du sushi également. Dans l'éphéméride de cette journée, première mondiale pour le film Tarzan aux États-Unis en 18 juin, c'était en 1999. Et puis un jour historique évidemment pour la radio, le 18 juin 1940, il y a 86 ans, l'appel était le premier discours prononcé par le général de Gaulle à la radio de Londres sur les ondes de la BBC, donc en 18 juin 1940. Enfin, bon anniversaire à vous les natifs du 18 juin. Vous êtes le même jour que Jamel Debbouze, 51 ans. Julie Depardieu fête, elle, ses 53 ans. Très bon anniversaire également à l'ex-tennisman français Richard Gasquet, qui est à la retraite maintenant. Il fête ses 40 ans. Bonne journée, bon jeudi.
2: Le soleil et la chaleur s'installent sur la majeure partie du pays. Ce jeudi, seul le nord-ouest fera exception, avec une tendance orageuse et plus de nuages. Ailleurs, on cherchera l'ombre et la fraîcheur, avec des températures caniculaires attendues dans l'après-midi. 32 degrés à Perpignan et à Lille, 37 à Toulouse et Bordeaux, 37 également à Bourges et à Paris, 38 degrés pour Lyon. Des températures plus modérées autour de 24 degrés à Brest, mais aussi en bord de Manche.
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0: La musique revient, Placebo et puis The Avener tout de suite avant de retrouver le programme télé d'ici à peu près 8 minutes en ce jeudi à l'écoute d'RCC.

0: Harry Go, Harry Me, c'était un instant Placebo à 9h16 à l'écoute RCC.
1: Votre soirée télé pour ce jeudi 18 juin, c'est parti avec Zodiac, votre série ce soir sur TF1 avec Francis Huster. Sur M6, du foot avec Suisse, Bosnie-Herzégovine, la Coupe du Monde évidemment. Il n'y a que la vérité qui compte ce soir sur W9. Un classique d'avant été, les Soudoués ce soir sur TMC. Et puis enfin sur Canal+, Silo saison 2 avec Rebecca Ferguson et Tim Robbins. Bonne soirée télé et très bon jeudi avec nous.

0: tiré de leur avant-dernier album. C'était la bande à Bernardini, Mouvrigny à l'instant. 9h et quelques 37 minutes. Il est temps de retrouver le journal sportif. Il ira avant les infos, notamment de 10h, les Bee Gees, Tiffany, Santa et Vivien Savage, avec son titre La Petite Lady.
1: Bonjour à toutes et à tous. On débute avec le foot français en deuil. On a appris hier le décès d'Éric Roy, l'entraîneur de Brest à seulement 58 ans. Celui qui avait emmené le stade brestois en Ligue des Champions souffrait d'un cancer du pancréas depuis 3 ans. Il s'est battu contre la maladie jusqu'au bout, restant discret sur son état de santé, mais restant aussi sur le banc brestois jusqu'au bout. De nombreux anciens joueurs lui rendent hommage depuis hier soir, notamment Christophe Dugarry qui n'a pas pu retenir ses larmes sur l'antenne d'RMC, ou encore Jérôme Alonso dans l'équipe ce matin. Et le foot sur le terrain, c'est la suite de la Coupe du Monde en Amérique du Nord. L'Angleterre débute idéalement sa compétition. Les hommes de Thomas Tuchel ont battu la Croatie dans un match spectaculaire et riche en buts. Score final 4-2 pour les Sri Lions, grâce à un doublé d'Harry Kane, un but de Jude Bellingham. Dès le retour des vestiaires, une réalisation de Marcus Rashford en fin de match à Baturina, Moussa avait permis d'égaliser à chaque fois en première période pour les Croates. En revanche, les débuts sont poussifs pour le Portugal. Les partenaires de Cristiano Ronaldo ont été tenus en échec 1-1 par la République démocratique du Congo. Le Parisien João Neves a marqué de la tête en début de match. Les Portugais n'ont pas réussi à se mettre à l'abri et ont été rejoints grâce à un but de l'ancien Lorientais et Johan Wissa juste avant la pause. Et puis deux autres rencontres se disputaient cette nuit. Le Ghana a eu toutes les peines du monde pour se débarrasser des modestes Panaméens. Victoire 1-0 grâce à un but de Yanti dans les arrêts de jeu à la 95e minute. Et puis l'Ouzbékistan de Fabio Cannavaro, champion du monde avec l'Italie en 2006, a manqué son entrée dans la Coupe du Monde. Les Asiatiques ont perdu 3-1 face à la Colombie en fin de nuit. Et la deuxième journée commence dès ce soir avec République Tchèque, Afrique du Sud à 18h heure française. Suisse, Bosnie-Herzégovine dans le groupe B à 21h. Et puis le Canada recevra le Qatar à minuit à Vancouver. Enfin à 3h du matin, la nuit prochaine, le Mexique défiera la Corée du Sud. En basket, Monaco égalise 1-1 dans la finale de Betclic Elite. Succès 102-90 face au Paris Basket dans le match 2. Le match 3 est prévu ce vendredi à Monaco. Et puis en cyclisme, victoire spectaculaire de Tadej Pogacar au Tour de Suisse après 70 km d'échappée hier. Très bonne journée de sport. 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

Les années 80, le meilleur de la musique à l'instant, c'était Tiffany avec Anne-Sigway Hallow Now. On va se quitter pour ce matin avec Santa, Dis-moi Oui et Vivien Savage, autre titre des années 80, La Petite Lady, avant de rejoindre les infos de 10h.

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0: Julien Savage avec son titre La Petite Lady. Passez une excellente journée, on se retrouve demain matin à 7h30 pour la dernière matinale de la semaine. Demain soir, ça sera Anto qui sera avec Luigi pour l'émission Over Kitsch. Tout de suite les infos, l'éphémérie de la météo, Benjamin Biolay, Claudio Capéo, Charlie Basset notamment, pour la musique aussitôt après. Philippe Jam, bonjour, allez, belle journée, à demain.
1: Bonjour, un poids lourd a versé dans le fossé hier sur la RT30 à hauteur de Canavage. Bloqué dans l'habitacle, le conducteur a dû être désincarcéré par les pompiers. La circulation a été longuement perturbée sur le secteur. Au deuxième jour de l'étude du texte sur le projet de loi sur l'autonomie de la Corse à l'Assemblée nationale, les débats ont tourné hier autour du thème de la communauté et de lien à sa terre contenu dans le texte. Finalement, un nouvel amendement gouvernemental présenté par la ministre Françoise Gatel a été adopté et a fait consensus. Une réécriture de l'année. La Corse est dotée d'un statut d'autonomie au sein de la République qui tient compte de ses intérêts propres liés à ses caractéristiques d'île méditerranéenne, au relief montagneux et à sa communauté insulaire, historique, linguistique et culturelle, ayant développé un lien singulier à la terre corse. Plus tard, les députés ont débattu sur la question des compétences dont hériterait la collectivité de Corse et surtout des moyens financiers qui les accompagneront. Les débats vont reprendre ce matin et concerneront cette fois les questions de non-régression sociale et environnementale ainsi que la consultation des Corses avant le vote solennel du texte prévu mardi prochain. Selon un rapport de l'INSEE en Corse, la ruralité et la pauvreté sont les principaux défis du maintien à domicile des seniors. L'INSEE souligne qu'en 2022, 110 000 personnes âgées de 60 ans et plus vivent en Corse, soit 31% de la population insulaire. Leur nombre augmente deux fois plus vite que l'ensemble de la population et pourrait atteindre 158 000 habitants en 2050. 3 seniors sur 10 vivent seuls, le plus souvent des femmes. Le rapport précise également que le nombre de seniors résidant dans des territoires ruraux éloignés des services et les temps de trajet pour accéder aux soins ou au commerce sont en moyenne deux fois plus longs que dans l'Hexagone. À cette contrainte géographique s'ajoute une exposition à la pauvreté plus forte qu'ailleurs. La plupart des seniors restent propriétaires de leur logement qui peut être surdimensionné et mal adapté à leur usage. Des revenus plus faibles qu'en France métropolitaine peuvent en outre limiter l'accès aux établissements d'hébergement pour personnes âgées dépendantes. Ces difficultés s'accentuent aux âges les plus avancés pour accompagner ses besoins grandissants. La Corse s'appuie aujourd'hui sur une silver économie plus développée qu'ailleurs, conclut l'INSEE. La Chambre régionale des comptes corse vient de relancer sa campagne de participation citoyenne, la quatrième du nom. Une consultation qui permet aux habitants de suggérer des sujets de contrôle portant sur les politiques publiques locales et les grands enjeux du territoire. Ainsi, jusqu'au 22 juin, les Corses sont invités à proposer des thèmes de contrôle à la Chambre régionale des comptes, avec pour objectif d'intégrer les préoccupations des citoyens au programme de travail 2027 de l'institution. Les propositions seront examinées selon plusieurs critères, parmi lesquels la nouveauté du sujet, sa faisabilité, son intérêt au regard des travaux déjà menés ou encore le nombre de soutiens recueillis. Le thème retenu pour un futur contrôle sera dévoilé en janvier prochain. Enfin, hier a débuté la 18e édition du festival littéraire Racines de Ciel. Elle se tiendra jusqu'à dimanche au Palais Fesch, Musée des Beaux-Arts d'Ajaccio et hors les murs, avec pour thème Raies de Lumière. Au programme de cette édition, des rencontres inédites entre spécialistes de l'histoire de l'art et de la littérature. Et puis parmi les temps forts, la remise du 7e prix du livre d'art d'Ajaccio. La météo pour terminer ce journal, le temps sera ensoleillé avec un vent de nord-est parfois modéré aux extrémités de l'île. Les maximales de ce jeudi en mi-journée, 26 à 33 degrés du littoral vers l'intérieur.
2: Bonjour, les fortes chaleurs s'installent durablement. Météo France place 26 départements du centre de l'est de l'Île-de-France en vigilance orange canicule à partir de ce midi. Un épisode intense qui va durer toute la semaine prochaine. Pour l'heure, on attend des températures de 36 à 37 degrés avec des pointes locales à 40 degrés ce dimanche pour la fête de la musique. Certains concerts pourraient être annulés localement en cas de vigilance rouge. Et puis deux tiers des Français peinent à supporter la chaleur dans leur logement. Selon une étude de la Fondation pour le logement publiée ce jeudi, un habitat sur deux est une véritable bouilloire. L'organisation dénonce l'inaction publique et attaque l'État en justice. Elle réclame la mise en place de plans grands chauds pour protéger les plus précaires. De son côté, la SNCF craint des pannes de climatisation. 71 trains sont supprimés jusqu'à lundi, soit près de la moitié du trafic. Trois lignes majeures sont touchées, l'axe Paris-Orléans, Limoges-Toulouse avec 31 annulations, Paris-Clermont-Ferrand et la transversale Bordeaux-Marseille. Les journalistes mobilisés aujourd'hui face à l'intelligence artificielle et la crise sectorielle. Les syndicats de la presse appellent à une journée de grève et à une manifestation nationale ce jeudi à Paris. Le secteur traverse une tempête historique avec plus de 600 suppressions de postes depuis mars en cause de l'IA générative qui commence directement à remplacer des secrétaires de rédaction. Bilan positif pour Emmanuel Macron après la clôture du sommet du G7 à Évian. Le président français a qualifié la rencontre d'objectivement un succès, saluant un moment d'unité. Parmi les dossiers qui est traité, une aide accrue à l'Ukraine face à la Russie, l'appui à l'accord de paix entre Washington et Téhéran et la sécurisation du détroit d'Hormuz. Enfin, le chef de l'État a réaffirmé sa confiance envers le président américain Donald Trump. Et puis, c'est arrivé avec un jour d'avance pour la paix. Les présidents des États-Unis et de l'Iran ont signé le protocole d'accord pour mettre fin à la guerre au Moyen-Orient. Ils n'ont pas attendu la cérémonie officielle initialement prévue en Suisse ce vendredi. Donald Trump a officiellement déposé sa signature lors d'un dîner d'État organisé au château de Versailles hier soir. Enfin, du football avec les derniers résultats de la Coupe du Monde 2026. L'Angleterre a dominé la Croatie 4-2. Le Ghana a arraché une victoire contre le Panama 1-0. Et puis la Colombie s'est abattue l'Ouzbékistan 3-1.
3: Bonjour, excellent jeudi 18 juin 2026. Aujourd'hui, c'est parti pour votre éphéméride. N'oubliez pas les Léonces qui sont à l'honneur. Donc, c'est leur fête aujourd'hui. Et c'est la journée mondiale de la gastronomie durable, journée internationale du sushi également. Dans l'éphéméride de cette journée, première mondiale pour le film Tarzan aux États-Unis en 18 juin, c'était en 1999. Et puis un jour historique évidemment pour la radio, le 18 juin 1940, il y a 86 ans, l'appel était le premier discours prononcé par le général de Gaulle à la radio de Londres sur les ondes de la BBC, donc en 18 juin 1940. Enfin, bon anniversaire à vous les natifs du 18 juin, vous êtes le même jour que Jamel Debbouze, 51 ans, Julie Depardieu fête-elle ses 53 ans. Très bon anniversaire également à l'ex-tennisman français Richard Gasquet qui est à la retraite maintenant. Il fête ses 40 ans. Bonne journée, bon jeudi.
2: Le soleil et la chaleur s'installent sur la majeure partie du pays. Ce jeudi, seul le nord-ouest fera exception avec une tendance orageuse et plus de nuages. Ailleurs, on cherchera l'ombre et la fraîcheur avec des températures caniculaires attendues dans l'après-midi. 32 degrés à Perpignan et à Lille, 37 à Toulouse et Bordeaux, 37 également à Bourges et à Paris, 38 degrés pour Lyon. Les températures plus modérées autour de 24 degrés à Brest, mais aussi en bord de Manche.
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2: Bonjour, un poids lourd a versé dans le fossé hier sur la RT30 à hauteur de Canavage. Bloqué dans l'habitacle, le conducteur a dû être désincarcéré par les pompiers. La circulation a été longuement perturbée sur le secteur. Au deuxième jour de l'étude du texte sur le projet de loi sur l'autonomie de la Corse à l'Assemblée nationale, les débats ont tourné hier autour du thème de la communauté et de lien à sa terre contenu dans le texte. Finalement, un nouvel amendement gouvernemental présenté par la ministre Françoise Gatel a été adopté et a fait consensus. Une réécriture de l'alinéa 2 de l'article unique. La Corse est dotée d'un statut d'autonomie au sein de la République qui tient compte de ses intérêts propres liés à ses caractéristiques d'île méditerranéenne, au relief montagneux et à sa communauté insulaire, historique, linguistique et culturelle, ayant développé un lien singulier à la terre corse. Plus tard, les députés ont débattu sur la question des compétences dont hériterait la collectivité de Corse et surtout des moyens financiers qui les accompagneront. Les débats vont reprendre ce matin et concerneront cette fois les questions de non-régression sociale et environnementale ainsi que la consultation des Corses avant le vote solennel du texte prévu mardi prochain. Selon un rapport de l'INSEE en Corse, la ruralité et la pauvreté sont les principaux défis du maintien à domicile des seniors. L'INSEE souligne qu'en 2022, 110 000 personnes âgées de 60 ans et plus vivent en Corse, soit 31% de la population insulaire. Leur nombre augmente deux fois plus vite que l'ensemble de la population et pourrait atteindre 158 000 habitants en 2050. 3 seniors sur 10 vivent seuls, le plus souvent des femmes. Le rapport précise également que le nombre de seniors résidant dans des territoires ruraux éloignés des services et les temps de trajet pour accéder aux soins ou au commerce sont en moyenne deux fois plus longs que dans l'Hexagone. À cette contrainte géographique s'ajoute une exposition à la pauvreté plus forte qu'ailleurs. La plupart des seniors restent propriétaires de leur logement qui peut être surdimensionné et mal adapté à leur usage. Des revenus plus faibles qu'en France métropolitaine peuvent en outre limiter l'accès aux établissements d'hébergement pour personnes âgées dépendantes. Ces difficultés s'accentuent aux âges les plus avancés pour accompagner ses besoins grandissants. La Corse s'appuie aujourd'hui sur une silver economy plus développée qu'ailleurs, conclut l'INSEE. La Chambre régionale des comptes corse vient de relancer sa campagne de participation citoyenne, la quatrième du nom. Une consultation qui permet aux habitants de suggérer des sujets de contrôle portant sur les politiques publiques locales et les grands enjeux du territoire. Ainsi, jusqu'au 22 juin, les Corses sont invités à proposer des thèmes de contrôle à la Chambre régionale des comptes, avec pour objectif d'intégrer les préoccupations des citoyens au programme de travail 2027 de l'institution. Les propositions seront examinées selon plusieurs critères, parmi lesquels la nouveauté du sujet, sa faisabilité, son intérêt au regard des travaux déjà menés ou encore le nombre de soutiens recueillis. Le thème retenu pour un futur contrôle sera dévoilé en janvier prochain. Enfin, hier a débuté la 18e édition du festival littéraire Racines de ciel. Elle se tiendra jusqu'à dimanche au Palais Fesch, Musée des Beaux-Arts d'Ajaccio et hors les murs, avec pour thème Ré de lumière. Au programme de cette édition, des rencontres inédites entre spécialistes de l'histoire de l'art et de la littérature. Et puis parmi les temps forts, la remise du 7e prix du livre d'art d'Ajaccio. La météo pour terminer ce journal, le temps sera ensoleillé avec un vent de nord-est parfois modéré aux extrémités de l'île. Les maximales de ce jeudi en mi-journée, 26 à 33 degrés du littoral vers l'intérieur.
3: Bonjour, les fortes chaleurs s'installent durablement. Météo France place 26 départements du centre de l'est de l'Île-de-France en vigilance orange canicule à partir de ce midi. Un épisode intense qui va durer toute la semaine prochaine. Pour l'heure, on attend des températures de 36 à 37 degrés avec des pointes locales à 40 degrés ce dimanche pour la fête de la musique. Certains concerts pourraient être annulés localement en cas de vigilance rouge. Et puis 2/3 des Français peinent à supporter la chaleur dans leur logement. Selon une étude de la Fondation pour le logement publiée ce jeudi, un habitat sur deux est une véritable bouilloire. L'organisation dénonce l'inaction publique et attaque l'État en justice. Elle réclame la mise en place de plans grand chaud pour protéger les plus précaires. De son côté, la SNCF craint des pannes de climatisation. 71 trains sont supprimés jusqu'à lundi, soit près de la moitié du trafic. Trois lignes majeures sont touchées, l'axe Paris-Orléans, Limoges-Toulouse avec 31 annulations, Paris-Clermont-Ferrand et la transversale Bordeaux-Marseille. Les journalistes mobilisés aujourd'hui face à l'intelligence artificielle et la crise sectorielle. Les syndicats de la presse appellent à une journée de grève et à une manifestation nationale ce jeudi à Paris. Le secteur traverse une tempête historique avec plus de 600 suppressions de postes depuis mars en cause de l'IA générative qui commence directement à remplacer des secrétaires de rédaction. Bilan positif pour Emmanuel Macron après la clôture du sommet du G7 à Évian. Le président français a qualifié la rencontre d'objectivement un succès, saluant un moment d'unité. Parmi les dossiers qui est traité, une aide accrue à l'Ukraine face à la Russie, l'appui à l'accord de paix entre Washington et Téhéran et la sécurisation du détroit d'Hormuz. Enfin, le chef de l'État a réaffirmé sa confiance envers le président américain Donald Trump. Et puis c'est arrivé avec un jour d'avance pour la paix. Les présidents des États-Unis et de l'Iran ont signé le protocole d'accord pour mettre fin à la guerre au Moyen-Orient. Ils n'ont pas attendu la cérémonie officielle initialement prévue en Suisse ce vendredi. Donald Trump a officiellement déposé sa signature lors d'un dîner d'État organisé au château de Versailles hier soir. Enfin du football, avec les derniers résultats de la Coupe du Monde 2026, l'Angleterre a dominé la Croatie 4-2, le Ghana a arraché une victoire contre le Panama 1-0 et puis la Colombie s'est battu l'Ouzbékistan 3-1.
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0: Bon après-midi à vous toutes et tous qui nous rejoignez.
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RCC, tout en douceur avec Lauren Wood, Nothing But a Hot Touch. Un titre qui date de 1979. Que voici pour vous maintenant.

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